est venu. Père, glorifie ton fils, afin que ton fils te glorifie. Car tu es mon étoile brillante du matin. La prière du juste a une grande efficacité.